très bien qu'une histoire puisse finir si mal. Quand elle a commencé, c'est bien. On imagine pourtant très bien voir un jour les raisons